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1: Dans ton regard ce soir, j'ai vu un mystère, empreint de mousse et